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Frédéric, j'aime raconter des histoires. La vôtre relève du merveilleux, elle est porteuse d'espoir. Elle prouve qu'avec du talent et de la volonté, on peut aller au-delà de ses rêves. Vous êtes né à Lercara Fridi en Sicile. Mais lorsque la mine de soufre ferme ses portes, votre père, Peppino Baracato, doit s'éloigner des siens pour s'installer à Thieur en Belgique. Votre mère, votre frère et vous-même le rejoindrez dans un convoi de la Croix-Rouge 3 ans plus tard. À la maison, il n'y a pas d'argent, mais la famille est riche d'un amour qu'elle partage sans compter. Chez les Baracato, on n'écoute pas de disques. Les 8 enfants sont bercés par les musiques napolitaines et airs d'opéra que chante Peppino, votre père, votre héros. À 10 ans, vous faites vos premiers pas devant un public en chantant Au Sole Mio. Peppino, déjà fan, croit en vous plus que vous-même. Il va tout faire pour que son fils réussisse. Avec son maigre salaire, il fait graver 500 disques et part les vendre un à un dans les cafés. Quelle preuve d'amour. Aussi, lorsqu'il vous verra en première partie d'un concert de Johnny Hallyday et de Michel Polnareff, votre idole, il saura qu'il

pour vous faire un nom, Frédéric François. Et pour tous vos fans, ce nom est synonyme de romantisme, d'amour, de glamour. Et oui, Frédéric, depuis 40 ans, vous êtes notre plus grand chanteur de charme. Chacune de vos chansons évoque des souvenirs pour votre public. Ils se sont rencontrés, aimés sur votre musique, et c'est ce qui vous rend si populaire. Vous faites rêver toutes les femmes, mais celle de votre vie se prénomme Monique. Vous n'aviez que 20 ans lorsque vous rencontrez cette jeune femme d'origine polonaise. Ce fut un coup de foudre, et vous restez depuis amoureux comme au premier jour. Le petit Francesco Baracato, qui jouait de la guitare auprès de son père dans les charbonnages en Belgique, a réalisé tous ses rêves d'enfant et bien davantage. Voilà Frédéric, votre vie pourrait vraiment être un roman, mais c'est à vous seul qu'il appartient d'en écrire la suite.